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1: Bon, allons après. 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
1: Mix, qu'est-ce que tu réponds aux gens qui disent que Mix se la joue trop, il se prend trop sérieux, fait trop le malin, il se la joue beau gosse. En fait, c'est Mix quoi. Mais moi, je comprends pas quoi. Tout le monde a la capacité de se la jouer. Faites votre malin. Ne regardez pas les gens, vivez votre vie.
2: Même quand tu suis saine, tu es une manière, avec ta gestuelle, tu transpires pas trop. Alors qu'avant, tu t'appelles
1: Frikine. Mais je ne peux pas transpirer.
2: Mais c'est le clavier là.
1: C'est le clavier là qui doit transpirer.
2: Clavier, viens-y.
1: Voilà, clavier. Clavier, viens, on va te voir ici.
2: Ah ben, c'est toi, viens. Voilà. Clavier, non, toi, tu dois transpirer.
3: Ouais, c'est ça.
2: Mais qu'est-ce que tu reproches aux gens qui disent que ton patron fait malin?
3: Ah. Bah, on le regarde, nos cas fait pour aussi.
2: Merci, clavier.
1: Faut pas la vie partir. Viens ici.
3: Reviens. Regarde bien. Tu ressembles à Mix parce que tu as duré avec lui ou même parce que tu es son frère?
2: Ah, mais c'est vrai, hein?
3: Parce que ouais, ça, c'était un débat au quartier avant, on dit c'est son petit frère.
2: Ah, c'est ton frère?
3: C'est mon grand frère.
1: Ah, d'accord.
2: Ah, mais Mix, tu nous as caché ça,
1: va. Là, il est cassé.
2: Chaque fois.
1: Une fois, vous deviez comprendre.
3: Oui.
1: C'est pas le malin.
3: D'accord.
1: Je ne sais pas danser.
3: Ok.
4: Tu vois? Moi, tu mets dans le malin.
1: Non, c'est pas qu'il met dans le malin. C'est ce qu'il s'est fait là. C'est
3: ça, on prend la caméra en face là-bas.
1: À partir d'aujourd'hui là. Sachez que je paye ce monsieur-là pour danser. Il est payé
4: pour danser.
1: Après chaque spectacle, on lui donne son argent.
3: C'est ça.
1: Donc c'est lui qui danse. Moi, je chante. Donc vous comprenez, c'est pas le malin. Je ne sais pas danser. Le peu qu'il s'est fait là, c'est ça, on dit il fait malin.

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1: 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L'éducation des enfants, on en parlera encore et encore dans cette émission parce que les enfants, c'est l'avenir de cette nation. Que dis-je ? C'est l'avenir du monde même. Bonsoir et bienvenue dans votre émission Forum Ivoire sur Live Radio, votre émission de causerie, émission de débat, émission dans laquelle on traite des thématiques qui nous concernent tous. Alors, pendant les vacances, faut-il privilégier les cours de rattrapage pour ne pas perdre le rythme, les colonies de vacances pour développer l'autonomie ou simplement laisser place au jeu et à la détente? On tentera, madame, monsieur, de répondre à toutes ces questions avec notre invité, docteur Ghislain Ézéchiel Yapi. Il est conseiller, psychologue, coach ado. Il est avec nous, en tout cas, toutes les fois qu'on a besoin de lui pour éclairer notre lanterne en ce qui concerne l'éducation de nos enfants. Il choisit de le mettre tout en pause et de venir dans Forum Ivoire. Docteur, bonjour, comment ça va?
2: Bonjour Nadia, ça va bien?
1: Et les enfants, et nos enfants?
2: Oui, ils vont bien.
1: Voilà, ce sont les vacances scolaires, donc est-ce qu'on peut dire que tu es en pause ou bien non?
2: Non, c'est maintenant moins que nous travaillons parce qu'il faut occuper sainement les enfants.
1: C'est cela.
2: Voilà, c'est vrai que les vacances, ils sont certainement en repos, mais il y a plusieurs activités pour les maintenir.
1: D'accord, voilà. Et c'est de tout ça qu'on va parler encore aujourd'hui.
2: Fait.
1: En tout cas, merci beaucoup d'être
2: de
1: là,
2: merci
1: infiniment. Tu es parent, tu es grand frère, tata, etc. Cette émission-là te concerne, merci de ne pas décrocher, reste avec nous, on part pour la musique et puis on revient juste derrière pour la causerie du forum. À tout à l'heure dans Forum Ivoire sur Live Radio.

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2: Pendant les vacances, ce n'est pas toujours aisé hein, pour nous parents. On se demande quelle activité justement permettre à nos enfants de faire pour ne pas qu'ils s'ennuient, pour qu'ils puissent continuer d'apprendre. Ici, dans Forum Ivoire, justement, nous sommes avec Dr Ghislain Ezekiel Yapi, conseiller psychologue Excel Ado. Enfin, moi je l'appelle le défenseur des ados, l'éclaireur des ados. Il est là, il va nous aider à comprendre mais qu'est-ce qu'il faut faire véritablement entre colonies de vacances, cours de rattrapage. On ne sait pas, on se perd un peu. Coach, merci encore une fois d'avoir répondu à notre invitation.
3: C'est moi qui vous remercie.
2: Mais justement, pourquoi tu te fais appeler le défenseur des ados?
3: Ah oui, parce qu'à cette époque-là où on a lancé l'appellation, plusieurs enfants se trouvaient dans une situation assez confuse et plusieurs parents ne réussissaient pas à gérer ou à consolider, je veux dire, à changer... l'atmosphère souvent familiale, malgré nos conseils et tout, c'était difficile pour les enfants de se faire entendre. Voilà, ils avaient du mal à s'exprimer parce que plusieurs adultes, refusant d'écouter ces jeunes-là, nous pensions à cette époque qu'il fallait vraiment des voix pour parler à leur nom. Je me levais comme le porte-parole
2: Des grand ados. Frère des ados. Quoi.
3: Voilà, et donc en parlant aux parents Et d'ailleurs, il y a plusieurs enfants qui ont adopté ces choses-là parce que nous parlons aux parents en permettant aux enfants de se faire entendre. Et de l'autre côté, c'était le moment de dire aux enfants comment ils devaient se comporter vis-à-vis des parents.
2: N'est-ce pas ?
3: Voyez, parce que je m'érige en leur défenseur. Mmh. Mais de l'autre côté, je leur donne beaucoup de conseils.
2: C'est clair, c'est clair. Et dans cette lignée-là, tu as lancé Excel Ado. Ça parle de tout ça.
3: Oui, Excel Ado, excellent adolescent.
2: Excellent adolescent.
3: Donc,
2: oui.
3: Notre vision, c'est la promotion de l'excellence. Donc, on dit à tous les enfants... quoi qu'on dise, s'ils ne sont pas excellents dans cette vie-là, ils ne peuvent pas s'en sortir.
2: En tout cas, merci beaucoup. Merci d'aider nos enfants à être de meilleures versions demain, mais par ricochet d'aider les parents.
3: Hein,
2: parce
3: ça,
2: qu'en
3: ouais.
2: réalité, c'est nous.
3: En réalité, ce sont les parents. Voilà.
2: Bien sûr, bien sûr. Merci beaucoup, coach. Alors aujourd'hui, on parle d'activité pour ces vacances-là, activité saine.
3: Ouais.
2: Et la question qu'on se pose entre colonies de vacances, entre cours de rattrapage, entre jeux, finalement, on ne sait pas. Avant de rentrer vraiment dans le vif de notre sujet, moi, je veux savoir pour toi, que représentent réellement les vacances scolaires pour un enfant sur le plan psychologique,
3: hein,
2: parce que je sais que tu es psychologue et tout, donc c'est important que tu puisses nous éclairer.
3: Oui, c'est cela. Les vacances sont des lieux, c'est une période d'abord de vacances, comme son nom l'indique. Et puis, les enfants ont besoin de découvertes.
2: C'est
3: un temps de repos. C'est un temps où on permet à son organisme de se préparer pour la rentrée scolaire prochaine. Donc, on va dire pour les 8 mois ou 9 mois qui viendront. Donc, pendant ces vacances, c'est un moment pour nous où les parents devraient avoir des temps de qualité avec leurs enfants. Donc, on va dire consolider encore cette fraternité ou bien cette familiarité entre les parents et leurs enfants. Il faut tout faire pour le fossé communicationnel s'il existait pendant l'année scolaire. Pendant l'année scolaire, c'était le moment de fermer
2: les choses. Hein,
3: voilà.
2: Ouais,
3: il faut fermer, il faut tout faire pour fermer ce fossé-là pendant les vacances. Donc, les vacances sont des moments où les parents peuvent récupérer leurs enfants.
2: Ah bon?
3: Oui, c'est le moment où les parents doivent récupérer leurs enfants.
2: Mais pourtant, nous ici, hein, on sait que pendant les vacances, c'est le moment où certains parents même veulent encore éloigner les enfants parce que, soi-disant, ils font trop de bruit à la maison.
3: C'est une méconnaissance, en fait.
2: N'est-ce pas?
3: C'est une méconnaissance en ce sens que si on doit aller en vacances, on va avec les enfants.
2: D'accord.
3: Voilà. En réalité, les vacances sont des moments où on passe avec les enfants. Et c'est une période assez sensible et délicate. Et d'ailleurs, en psychologie, c'est un moment où on guérit souvent les traumatismes. Parce que l'enfant a vécu certaines situations pendant l'année scolaire. Bon, il y a certains qui ont pu avoir leur examen. On attend les examens, par exemple, des bacheliers. Au BPC, il y a certains qui en ont eu et d'autres pas. Vous voyez, il y a certains qui n'ont pas eu, compte tenu du manque d'obéissance les conseils appropriés que les parents leur avaient donnés, leur avaient prodigués. Donc pour ceux-là, vraiment, même si on doit les sanctionner, c'est le moment de les aider et leur dire non, mais écoute, bon, tu as échoué de ton fait. Hein? Il faut te tenir à l'évidence. Ouais. On t'a donné des conseils, tu n'as pas respecté. Tu as échoué, bon, c'est pas grave. Tu vas te préparer pour la rentrée scolaire prochaine. Maintenant, pour ceux qui ont réussi, il faut les préparer encore pour leur dire non, c'est vrai que tu as réussi, mais il faut savoir qu'il y a le bac qui arrive et puis il y a l'université et toutes ces choses. En fait, c'est une période où il faut échanger longuement avec les enfants et puis leur donner le nécessaire, les préparer à la rentrée scolaire prochaine.
2: Ah oui, et tu as parlé du bac, hein, c'est le moment aussi pour nous de dire beaucoup de courage à ces enfants-là qui sont dans l'attente des résultats, beaucoup de stress pour les parents comme pour les enfants, beaucoup de pression, mais hein, vraiment, nous souhaitons tout le meilleur, on prie que Dieu vraiment vous favorise, quoi, et que le bac soit dans la poche. Alors, finalement, est-ce que pendant les vacances, on doit permettre à l'enfant de ne rien faire?
3: C'est-à-dire les activités.
2: Oui, les activités. C'est-à-dire que se reposer, il dort, il se réveille, il mange, il dort. On se dit, c'est un temps où il se repose au maximum parce qu'il a tellement donné pendant l'année scolaire qu'il faut se reposer.
3: Oui, il faut se reposer, mais il faut faire en même temps, il faut faire attention.
2: D'accord.
3: Parce que le corps s'adapte à tout. Voilà, il faut tout faire pour... c'est vrai qu'il faut beaucoup se reposer, mais... On peut se reposer dans les livres, par exemple.
2: Ah, on peut se reposer dans les livres.
3: Il faut lire, comme quelqu'un a dit, il faut bouquiner. C'est le moment où il faut vraiment s'instruire. C'est un moment important, en fait. C'est 2 mois, hein, c'est juste 2 mois.
2: C'est juste 2 mois. Voilà,
3: c'est juste 2 mois. Et vous verrez qu'il y a plusieurs chaînes partout, il y a des activités, il y a des excursions, il y a des colonies,
2: justement,
3: et toutes ces choses.
2: Parler,
3: mais il ne faudrait pas que ça soit des moments très longs, qu'ils soient éloignés des parents. Nous, ce que nous préconisons, c'est que même si... on permet à un enfant d'aller soit dans un camp ou dans une colonie, il ne faudrait pas que ça soit trop loin ou trop long. Il faut permettre aux parents de chaque fois d'être en contact avec les enfants. C'est le moment où il faut parler avec l'enfant, il faut dialoguer, il faut dire certaines choses. Ouais. Il y a des débats que l'enfant voudrait avoir avec ses parents. Il n'arrive pas à les avoir pendant l'année scolaire. Bon, si pendant les vacances aussi, il ne peut pas les avoir, mais... À quand est-ce que les parents pourront, enfin, se rendront compte qu'il y a une nécessité d'échanger avec son enfant? Vous voyez, il faut communiquer avec l'enfant. Moi, personnellement, je plains les parents qui sont amis avec d'autres personnes, mais ils ne sont pas amis avec leurs enfants. Mais
2: parce qu'on se dit, peut-être qu'on est trop amis, après, ça va dans tous les sens.
3: L'enfant
2: n'arrive plus à faire la part des choses et
3: non,
2: tout.
3: Non, je n'ai pas d'amitié. Je ne parle pas d'ami-copinage.
2: D'accord.
3: Je
2: n'ai
3: pas d'amitié. C'est-à-dire... C'est cette amitié-là qui permettra à l'enfant de se sentir à l'aise et de se confier aux parents. Voilà, c'est vrai que je suis parent, mais en même temps, je suis l'ami de mon enfant, de sorte que l'enfant puisse
2: me partager
3: son cœur, ses choses secrètes, ses choses qu'il ne réussit pas à partager ou à discuter ou à dire à qui que ce soit. Il faut que l'enfant... D'ailleurs, l'adolescence, c'est un âge, une période que j'appelle une période charnière où l'enfant n'a pas confiance, en fait. Il n'a pas confiance. Ça dit,
2: confiance en qui? En lui-même ou aux autres?
3: Souvent en lui. D'accord. Souvent en lui. N'a pas confiance en des adultes.
2: Ok.
3: Et, bon, j'ai rencontré plusieurs enfants, par exemple. À 80%, ils n'ont pas confiance aux adultes, par exemple. Parce qu'ils se disent que les adultes ne tiennent pas parole. Vous voyez, il y a plusieurs comme ça qui sont dans ce cocon-là. Mais il faut permettre à l'enfant d'échanger. Il faut échanger avec l'enfant. Et puis, dans cette période, dans cette posture, on permet toujours... à l'enfant de se confier. Donc, quand je dis je veux que les parents soient amis, c'est pour permettre à l'enfant, parce que cet âge d'ailleurs, c'est, l'amitié est assez sensible, est un facteur important pour l'adolescence.
2: C'est ça.
3: Donc, quand je veux avoir toutes les informations de mon enfant, mais il faut que je vienne à son niveau, vous voyez.
2: Pour descendre un peu.
3: Descendre, voilà, et puis recevoir un certain nombre de choses.
2: N'est-ce pas? Colonie, cours de rattrapage, que faut-il privilégier pour l'épanouissement des enfants pendant les vacances scolaires? On en parle aujourd'hui dans votre émission Forum Ivoire avec Dr Ghislain Ezekiel Yapi, conseiller, psychologue, ami des enfants, éclaireur, coach, en tout cas, tout ce qui est enfant, tout ce qui est ado, là, ça, c'est son truc. Alors, on parle de cours de rattrapage, on parle de cours de vacances. Est-ce que c'est nécessaire, très cher coach, pendant les vacances où l'enfant a eu 9 mois? Il est parti à l'école, il était dans les bouquins, dans les livres. Et puis encore les 2 mois de l'enfant, on dit, bon, va encore à l'école. Est-ce que c'est nécessaire?
3: Oui, c'est nécessaire. C'est comme le cerveau. Le cerveau a tendance à croître. Il faut chaque fois être en contact avec la connaissance, la découverte, parce que l'être humain même, il a besoin d'apprendre. Et puis, c'est une période d'apprentissage, l'adolescence. Même le jeune adulte, il doit toujours se cultiver. Donc, pas forcément dans le mois de juillet. Nous pensons que les cours de vacances pourraient se faire dans le mois d'août, c'est-à-dire à quelques jours de la rentrée scolaire.
2: C'est-à-dire qu'il faut laisser l'enfant d'abord profiter de ses vacances. Et puis à l'approche de la rentrée, on peut quand même se permettre de faire...
3: C'est comme une remise en place. On prépare l'enfant pour les gens qui vont bientôt regarder le match. Ils sont en vestiaire. Donc, s'ils sont en vestiaire, il faut préparer. On lui donne des cours de vacances pour
2: le remettre en jambe.
3: Voilà, pour le familiariser avec les cahiers s'il avait jeté. Voilà, c'est une manière de préparer l'enfant. Voilà, je pense que c'est une très bonne chose.
2: Mais est-ce que tous les enfants sont habilités à faire des cours de vacances?
3: Je pense que
2: ça dépend d'une catégorie.
3: Il y a un âge.
2: Ou bien, je veux dire, un enfant peut-être qui n'a pas eu une bonne année scolaire, on peut se permettre de lui imposer.
3: Lui-même, pendant le mois de juillet, d'abord, il faut le punir. Il faut le punir. Ça dit, il a un temps de jeu et puis un temps d'études.
2: On
3: dit, tu joues. Tu étudies. Tu joues, tu étudies. Mmh. On peut, une mise à niveau. Par exemple, des enfants qui avaient des lacunes dans une certaine matière, on identifie. Et puis, on trouve un professeur adapté qui pourra aider l'enfant à se relever.
2: D'accord.
3: Donc, je pense que pour le coup des vacances, dans la classe de 6e d'ailleurs, ceux qui sont au CM2, qui doivent aller en 6e, comme moi-même, j'ai fait des cours de vacances.
2: Moi aussi.
3: De CM2 pour aller. Moi, je pense que j'ai fait les cours de vacances de 5e, de 4e, de 3e. Donc, je pense que ceux qui sont au CM2, qui doivent franchir le cap du collège, il faut quand même leur permettre de faire des cours de vacances. Et puis
2: la plupart du temps, c'est relax. Hein. On fait les cours en matinée, l'après-midi, l'enfant... c'est pas trop...
3: C'est pas trop contraignant. L'enfant est libre. On permet à l'enfant d'être, comme on dit, il faut qu'il soit en contact avec ce qu'il va découvrir. Le mois qui arrive.
2: Mais à partir de quel moment ça pourrait devenir une pression pour l'enfant?
3: Je pense qu'il ne faut pas acculer. Il ne faut pas acculer l'enfant parce qu'il est d'abord en vacances. Il faut encourager. Il faut permettre à l'enfant d'avoir confiance en lui. Et c'est notre rôle. Nous, on veut dire aux enfants qu'ils ont de la valeur. Parce que chaque enfant est un élément pour transformer sa famille, pour aider sa famille, pour apporter quelque chose à sa famille. Et donc, si l'enfant même ne sait pas sa position ou sa posture vis-à-vis de sa famille, c'est de là que découle, je veux dire, ça fait partie des facteurs de la dépression. Parce que quand l'enfant, il a une perte de l'estime de soi, cela peut conduire à beaucoup de choses. Il faut que dès le cercle familial, déjà l'enfant soit confiant, qu'il soit rassuré. Et dehors, il va ne faire que transmettre ce qu'il a reçu en famille.
2: Donc c'est important pour le parent de continuellement parler à l'enfant.
3: Tous les jours.
2: Et lui dire ce qu'il représente pour lui. On va marquer une courte pause avec ta permission, très cher coach. Tu peux revenir juste derrière pour poursuivre dans notre causerie du forum. Vous êtes sur Life Radio et vous suivez Forum Ivoire jusqu'à 16h. À tout à l'heure.

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1: Merci de nous suivre sur Live Radio. Vous êtes donc Forum Ivoire, votre émission de causerie du lundi au jeudi sur la 107.7. Ici, on parle de sujets qui nous concernent. On parle de sujets de société. On parle de notre actualité, de nos vécus. Et on fait nos causeries chaque jour avec des experts, avec des coachs, avec des amis du Forum qui prennent de leur temps pour venir ici nous éclairer sur différentes thématiques. Merci infiniment. Et cet après-midi, on fait un coucou spécial à tous nos enfants en vacances. Oui, c'est vrai, ce sont les vacances, vous avez besoin de vous reposer, mais il faut trouver des activités assez saines pour vous permettre de ne pas perdre de vue la rentrée prochaine. Et c'est justement pour cela que Dr Ghislain Ezekiel Yapi est avec nous. Il est conseiller psychologue, il est accompagnateur, si on peut le dire ainsi, de nos ados. Il leur permet quand même de pouvoir s'assagir, il donne des conseils, il accompagne. En tout cas, ça nous fait du bien en tant que parents. Alors, très cher coach, on a parlé là, avant la pub, de l'importance des cours de vacances. Donc, ce n'est pas toujours négatif. Hein. Au contraire, ça permet aux enfants quand même d'être prêts pour la rentrée qui va venir. Et s'il y avait quand même des enfants qui avaient des insuffisances, justement, ça vient boucher les trous. C'est bien cela.
2: Surtout de s'adapter.
1: Voilà.
2: S'il y a un enfant au CM2, comme je le disais, un enfant au CM2 qui doit... Aller en classe de sixième, c'est bien que c'est une nouvelle, de nouvelles matières qui va rencontrer. C'est bien déjà de le préparer à cela.
1: De trouver l'équilibre, n'est-ce pas? Je voudrais qu'on parle maintenant des colonies de vacances. De plus en plus, ce sont des choses qui existent. Après, il y a l'envers de la médaille aussi, parce qu'on ne sait pas trop... Où vont nos enfants, on ne sait pas ce qu'ils font, il y a beaucoup de choses. Est-ce qu'il y a des bienfaits vraiment dans le développement de l'enfant?
2: La crédibilité du jouet du mineur ou de l'encadreur dépendra de l'observation du parent.
1: D'accord.
2: Voilà, parce que le parent ne veut pas confier son enfant à une tierce personne sans avoir un résultat, je veux dire une approche, sans avoir connaissance surtout de la crédibilité ou du bien fondé de celui qui va mener la colonie. Ça pourrait être une société ou
1: une école,
2: mais toujours est-il que il faut avoir le parent doit avoir la connaissance du contenu du programme. C'est très important. Il faudrait pas permettre à son enfant d'aller n'importe où. Pourquoi? Parce qu'on s'est rendu compte que plusieurs enfants au retour des colonies avaient contracté de mauvaises fréquentations, et de mauvaises informations.
1: De mauvaises habitudes aussi.
2: De mauvaises habitudes, malheureusement, parce que vous savez, les enfants, ils ont une certaine capacité d'influence et de copiage des deux côtés.
1: Ouais.
2: C'est-à-dire, ceux qui sont bons, ils ont du mal à influencer, c'est ce que nous déplorons. C'est à ce niveau-là que nous sommes en train de travailler. C'est carrément psychologique, c'est la société. Parce que nous sommes dans un monde, le monde actuel, dans la globalisation, les plus faibles sont ceux-là qui sont compétents.
1: D'accord. Voilà.
2: Les plus faibles sont ceux-là qui sont compétents. J'ai envie de dire que ceux qui ont une certaine capacité d'influencer leurs amis, le plus souvent... ne sont pas excellents à l'école. C'est étrange.
1: C'est bizarre quand même.
2: Les majors, je donne un exemple. Les majors des établissements ont du mal à communiquer. Mais celui qui est le dernier de la classe ou celui qui fait partie des cinq derniers, mais attention, c'est le bavard même de la classe.
1: Mais c'est psychologiquement, comment on peut expliquer ça, docteur?
2: Oui, c'est pour dire que, en fait, chaque enfant naît avec un don. Chaque enfant naît avec une capacité.
1: Que ce soit négatif ou positif.
2: Voilà, un don. Ouais, okay. Et donc, c'est le parent qui doit maintenant déceler dès très tôt le don, les compétences de mon enfant et puis chercher à l'orienter. Voilà, donc il va apprendre pour devenir. Sinon, je pense qu'il était très, très, pour moi, il faut impérativement que les parents, avant de conduire leurs enfants dans une colonie, il faut qu'ils se rassurent du programme et puis des amis que l'enfant va rencontrer. Et comme dans notre jargon, nous disons qu'il est mieux de prévenir, parce que je suis expert en prévention des fléaux juvéniles, c'est mieux que l'enfant reçoive les informations nécessaires sur la qualité d'amitié, par exemple, à avoir.
1: D'accord.
2: C'est-à-dire qui fréquenter. Quand fréquenter le sexe opposé. Quelles sont les limites à ne pas franchir. Ce sont des choses, des éléments que nous devons donner à l'enfant parce que dans nos études, on s'est rendu compte que plus l'enfant était informé, mieux il était avisé. Donc, vaut mieux lui donner des informations, voilà, avec le langage qu'il comprendra, bien sûr, et ça va l'aider. Donc, si même le parent n'a pas vu un certain nombre de choses, l'enfant ayant reçu des informations, il n'est pas en colonie, mais il part pour recevoir et pour donner. Et puis, il va tout faire pour faire la part des choses.
1: N'est-ce pas? Donc, ça veut dire que tous les enfants ne sont pas aptes à y aller. Il faut évaluer quand même le mental de l'enfant.
2: Si, si.
1: Et afin de jauger si oui ou non il pourrait y aller, c'est
2: oui,
1: bien
2: si
1: cela.
2: Si vous voyez que votre enfant est influençable, parce qu'il y a des influenceurs, il y a des influencés. Si vous voyez, vous êtes rendu compte que votre enfant, il est plutôt dans le créneau ou bien dans la catégorie influenceur, donc on suppose qu'il est influenceur positif, celui qui influence positivement, si votre enfant est de cette catégorie, alors vous pouvez permettre à cet enfant d'aller dans une colonie et puis même dire au meneur ou à l'encadreur ou à l'initiateur que ah, mon enfant là, il a telle capacité, on peut l'utiliser pour faire tant ou telle chose.
1: D'accord.
2: Mais si vous voyez que votre enfant, il est influencé ou influençable, avec ses amis, vous avez le temps de... Vous êtes une mère ou bien père, vous avez le temps d'observer votre enfant. Si vous savez que votre enfant est influençable, alors, mais il y a des choses qu'il ne faut pas faire.
1: Mais en même temps, il y a des enfants, comme on le dit là, docteur, toi, tu es en plein dans l'activité des enfants au quotidien. Tu sais qu'il y a des enfants qui mènent double jeu. Ouais. Tu as l'impression de connaître ton enfant, mais dehors, c'est tout autre chose.
2: Oui, les enfants ont du mal. C'est vrai que nous...
1: Pardon, on a un appel. Allô, bonsoir.
3: Oui, bonsoir Nadia.
1: Bonsoir Momo, comment ça va?
3: Oui, ça va très bien.
1: Merci de nous rejoindre dans Forum Ivoire, nous t'écoutons.
3: Oui, d'abord, je dis bonsoir à notre invité.
2: Bonsoir.
3: Oui. Bon, moi j'ai deux préoccupations.
1: D'accord.
3: Bon, ma première question, je voulais savoir, concernant les cours de vacances, je voulais savoir, c'est à quel moment l'enfant doit commencer les cours de vacances? Parce que comme c'est 3 mois, est-ce que... quand on les laisse, on doit les inscrire au cours de vacances ou bien on doit les inscrire à quel mois, quoi.
1: Momo, tu viens de nous prendre en marche, c'est ça?
3: Oui, oui.
1: D'accord, on va te répondre, sinon on en a parlé. Et puis la seconde question?
3: Bon, la deuxième question, je voulais savoir, maintenant, bon, y a des parents comme ça pour surveiller les enfants, ils prennent les enfants pour aller avec eux au travail. Bon, je veux savoir, est-ce que ça aussi, c'est quelque chose qui est conseillé?
1: D'accord. Merci Momo, et puis merci beaucoup de rester sur... D'accord Momo, merci d'être là en tout cas, ça nous fait toujours plaisir de t'avoir, merci. Alors coach,
2: oui.
1: Première question, on en a parlé mais on va revenir quand même. À quel moment les cours de vacances, à quel moment l'enfant pourrait commencer, démarrer, débuter les cours de vacances?
2: La période on préconise dans le mois d'août,
1: voilà.
2: Juste quelques jours, quelques semaines avant la rentrée scolaire. C'est très important, mais toutefois, pendant les vacances, je vais dire pendant le mois de juillet, l'enfant peut déjà lire un bouquin. On peut avoir des jeux en famille où l'enfant a un challenge. Il peut se documenter sur certaines choses. Maintenant, pour la deuxième préoccupation, je pense que, vous savez, cela dépend. Il y a des parents qui traversent un moment difficile et qui n'ont souvent personne.
1: Je rappelle pardon que la seconde préoccupation c'était comment faire quand on se sent obligé d'aller avec son enfant au travail. Donc c'est à cette préoccupation que notre coach est en train de répondre.
2: C'est cela. Il y a le fait que la pression sociale ou on va dire les difficultés de la vie nous poussent à aller au travail avec nos enfants. Mais je pense que pendant les vacances il y a personne à qui nous pouvons nous confier. C'est délicat. Pourquoi il faut tout faire pour s'organiser pendant la rentrée scolaire, pour préparer les vacances. Pendant les vacances, préparer la rentrée scolaire. Voilà. Il faut qu'il y ait un équilibre. Il faut tout faire pour responsabiliser les enfants. Si nous avons un seul enfant, si nous avons 2 ou 3 enfants, nous devons nous organiser avec les enfants et souvent avec des parents. Voilà. Nous pouvons vraiment tout faire pour préserver nos enfants. Parce que ce n'est pas toujours que nous irons au travail avec nos enfants.
1: Oui, et puis après, ça ne présente pas toujours bien. C'est-à-dire, une fois au passage, le boss peut comprendre et tout, mais bon, quand c'est récurrent, après, si tous les employés, doivent venir avec leurs enfants, je pense qu'on ne va pas s'en sortir. Donc, on essaie de gérer comme on peut, confier l'enfant à un parent, confier l'enfant à un voisin, et puis bon, voilà, c'est un peu ça.
2: Ouais.
1: D'accord. Colonie de vacances, cours de rattrapage, jeu. Comment justement permettre à nos enfants de s'occuper sainement pendant les vacances scolaires? Vous savez qu'ici, dans Forum Ivoire, on traite de sujets qui nous concernent, les sujets de société et concernant les enfants. Mais vraiment, on ne se fait pas prier. Tant qu'on peut donner vraiment des conseils pour accompagner nos enfants, on le fait. Merci beaucoup, en tout cas, à nos invités, à notre invité de ce jour. Docteur, tu avais la parole avant notre appel et je parlais de la double personnalité par moment de nos enfants. Donc, tu as l'impression que l'enfant, bon, il n'est pas influençable. Mais là, c'est devant toi, entre les quatre murs. Mais quand l'enfant est dehors, oh là là, les dégâts. Donc, comment, en tant que parent, on peut réussir à maîtriser cet aspect-là pour éviter les surprises désagréables?
2: Dans notre système, c'est de communiquer avec l'enfant. Vous savez, la communication est très importante. C'est ce que je disais tantôt, quand il y a un fossé communicationnel entre les parents et l'enfant, il y a toujours un drame qui pourrait ressurgir. C'est pourquoi dans notre système, ou ce que j'appelle les stratégies des dernières générations, on permet de réguler ce fossé-là. Lorsque ce fossé est comblé, qu'il est régulé, ce qui va se passer, c'est que l'enfant sera sincère.
1: D'accord.
2: Il sera vrai vis-à-vis des parents. Sinon, la double personnalité, elle existe souvent chez l'adolescent. Mais c'est quand il n'a pas encore vu nécessaire de dire la vérité. Mais quand il sait qu'il doit dire la vérité et qu'il y a une très bonne communication qui est basée sur de très bons rapports, je vous assure que le parent peut savoir quel genre d'enfant il a. Et dès l'instant où le parent sait quel genre d'enfant il a, il saura comment orienter son enfant. Comment recommander son enfant.
1: D'accord. Donc, qu'est-ce qu'on retient concernant les colonies? C'est que c'est pas quelque chose de mauvais.
2: Non, c'est pas mauvais, mais il faut faire attention. Il faut, avant de conduire son enfant ou avant de confier son enfant, il faut d'abord savoir, il faut maîtriser son enfant. Si on ne maîtrise pas son enfant, pour moi, c'est pas la peine de le faire partir. Il faut plutôt prendre le temps de connaître son enfant. Et quand on connaît son enfant, on peut permettre que l'enfant puisse... se divertir, je vais dire sortir un peu, aller à une colonie.
1: Et voilà. Au-delà même, coach, au-delà des colonies, on envoie parfois nos enfants chez des amis, chez des parents, chez... Tout ça fait partie aussi des activités souvent
2: c'est
1: des
2: cela, vacances. Ouais.
1: Est-ce que vous préconisez cela, en fait?
2: Vous allez vous rendre compte qu'on va revenir sur le même sujet. Ça dit, je vous donne un exemple.
1: Oui, on y va.
2: Une mère dont la fille, fait de mauvaises choses. Ça dit... je prends l'exemple des jeunes filles une jeune fille qui n'écoute pas sa mère.
1: D'accord.
2: Une jeune fille qui n'écoute vraiment pas sa mère et qui fait des choses qu'elle ne devrait pas faire. Le comportement que la fille va afficher à la maison, si la mère a une bonne maîtrise, il sera difficile pour la mère de faire partie sa fille, par exemple chez son patron. C'est un exemple que je donne.
1: Oui, bien sûr.
2: Par exemple, son patron ou bien chez quelqu'un à qui elle a vraiment une grande estime. Parce que comme on dit dans le jargon ivoirien, la fille va jeter mon visage par terre, quelque chose comme ça.
1: Oui.
2: En fait, elle va m'humilier.
1: Oui.
2: Elle va m'humilier. Donc, puisque je sais qui est mon enfant, je peux orienter mon enfant. C'est pareil. Je veux faire partie de mon enfant quelque part. Et je sais que l'enfant, il a tendance à souvent voler ou bien tendance à mentir.
1: Ou bien à faire pipi au lit, tout ça.
2: Voilà. Par exemple, à faire pipi au lit. Bon, tu sais que ton enfant fait pipi. Tu connais ton enfant. Bon. Ce n'est pas trop lié à l'attitude ou au comportement.
1: C'est clair.
2: Mais je veux dire que ça fait partie des choses, des réactions de l'enfant. Il faut prévenir. Voilà. Mais si tu sais, par exemple, que ton enfant ment.
1: Il vole.
2: Mais il y a des endroits que tu ne pourras pas, permettre à l'enfant de fréquenter. Parce que d'ailleurs, ça va t'exposer en tant que parent.
1: Ah, mais c'est ça.
2: C'est ça.
1: C'est ce que les parents doivent comprendre. C'est-à-dire que toutes les erreurs des enfants, finalement, les parents en sont responsables, les premiers responsables.
2: Oui. L'éducation première, c'est à la maison, avec papa, avec maman. Et je pense, d'ailleurs, quand les gens ont tendance à dire non, il y a telle personne qui aurait dû. Non. Moi, je me dis, chaque parent est responsable, a priori, de l'éducation de son enfant. tu donnes l'éducation qu'il faut. Si tu as raté une période où tu aurais dû faire certaines choses pour que l'enfant ait ce que j'appelle la clé de l'éducation, l'autorité parentale, il faut rattraper.
1: Il faut rattraper. Allô, bonsoir.
4: Et allô, bonsoir Nadia.
1: Bonsoir, comment ça va, Loa?
4: Non, c'est pas Loa, c'est Ousmane Fofana.
1: C'est qui? Je vous entends difficilement. C'est qui, s'il vous plaît?
4: Ousmane Fofana.
1: Ah, monsieur Ousmane, comment ça va?
4: Oui, ça va.
1: D'accord. Alors aujourd'hui, on parle de vacances scolaires. Comment occuper nos enfants? Qu'est-ce que Ousmane a à nous dire?
4: Ah oui, ça parle des les enfants.
1: Hein. Oui, bien sûr.
4: Bon, dans un premier temps, si tu vois qu'un enfant commence à mentir, moi je pense que ça sort de les deux parents.
1: D'accord. Si un enfant commence à mentir, c'est...
4: Si tu vois que lorsque le père va sortir par l'autre travail, il va dire à l'enfant, ah bon, si tu restes ici, je vais acheter quel truc pour t'envoyer.
1: D'accord.
4: Et si le salut en venant, lui, il n'achète pas. Il va retenir ça, demain encore pareil, trois fois encore pareil. Tu vas voir, l'enfant va dire, ah, c'est bon de mentir. Parce que ma papa même m'a déjà menti. Maman aussi pareil, tu vois. Non? C'est ce qui va pousser l'enfant à mentir. On va appeler papa comme ça dans le téléphone, soit elle ou il, ils vont dire que non, ah, bon, je ne suis pas là autant là, parce que c'est à la maison.
1: Peut-être
4: que tu as dit ça devant ton enfant. Bon, quand ton enfant va copier ça, là, après demain, tu as venu me dire, ah, mon enfant commence à mentir.
1: C'est ça.
4: C'est ça. La cause même vient de Dieu même.
1: C'est clair. Oh, Ousmane, merci pour cette intervention, oui. Donc, les parents doivent faire attention.
4: Voilà, tout ce que tu vas dire, là, il faut faire attention sur ton enfant.
1: D'accord, Ousmane. Bon, merci.
4: Tu fais attention aussi. Tout ce que tu vas dire, là, l'enfant va rester tout aussi.
1: Merci beaucoup, Ousmane. On va à la pub. On va à la pub, très cher. Merci infiniment. Surtout, merci de rester sur Life Radio. On revient juste après.

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8: Forum Ivoire aujourd'hui s'intéresse à la jeunesse, aux enfants, aux ados, colonies, cours de rattrapage, jeux. Faut-il privilégier, que faut-il privilégier pour l'épanouissement des enfants pendant les vacances? Docteur, avant d'aller à la pub, on a reçu l'appel de oui. Ousmane. Ousmane, coucou à toi, on a dû rapidement t'interrompre, on espère que t'es pas fâché. Alors, ce qu'il disait, c'est tellement vrai. Oui. Il dit que mais un parent qui ment, On considère que ce sont de petits mensonges, mais graves, parce qu'il n'y a pas... Docteur disait qu'il n'y a pas de petits mensonges. Mensonge, c'est mensonge. Quand je range, je t'envoie un bonbon. Et puis, on ne tient pas nos promesses. Finalement, on crée des enfants menteurs et puis on est étonné.
9: Oui, à l'entame de mon propos, j'avais dit que plusieurs enfants nous avaient fait comprendre qu'ils n'avaient pas confiance aux parents.
8: C'est cela, oui.
9: Ou aux adultes, surtout aux adultes. Pourquoi? Je pense que c'est compte tenu des fausses promesses, les promesses non tenues. Voilà. À un moment donné, vous remarquerez, l'enfant, il fait une demande et puis il s'attend à un résultat. Et quand il y a des excuses qui s'en suivent, il tient souvent une phrase. Soit une jeune fille ou un jeune garçon, par exemple, il s'exclame, il dit « je savais ».
8: Ah oui, dans tous les cas, voilà. « je savais ».
9: Quand les parents doivent savoir, quand l'enfant dit « je savais », Le problème, c'est que nous n'avons pas la teneur. C'est-à-dire, nous avons entendu, je savais, on n'a pas le niveau ou le degré de déception que l'enfant pourrait avoir.
8: D'accord.
9: Donc, c'est délicat.
8: Alors, quand l'enfant dit, je savais, il est touché, mais en réalité, veut dire qu'il te prend pour un menteur.
9: Oui, en fait, ça veut tout dire. Mais comme l'enfant est souvent pudique ou souvent
8: prudent,
9: poli,
8: oui, c'est clair.
9: Voilà, donc il ne dira pas, maman, je sais que tu es une menteuse, ou bien papa, je sais que tu ne tiens pas parole. Ou bien, maman, tu ne tiens pas parole. Quand l'enfant dit « je savais », ça veut dire qu'en réalité, il a compris, il constate et il est aussi déçu. Tu ne tiens pas parole.
8: Et même papa, jamais.
9: Oui,
8: tu ne tiens jamais parole,
9: voilà,
8: finalement.
9: Voilà.
8: Et c'est dangereux.
9: Et c'est dangereux.
8: Oui, faisons attention, très chers parents. C'est vrai que les enfants ne parlent pas, comme le coach l'a dit, mais ils retiennent et puis voilà.
9: Si tu ne peux pas, ne dis pas.
8: Ne dis pas, tout
9: t'as
8: simplement.
9: Tu n'as pas besoin de promettre une chose que tu ne serais pas capable de tenir. Ne promets rien. Enfin, si tu dois promettre quelque chose, c'est que tu as les moyens. Mais si tu n'as pas les moyens et que tu sais que c'est dans un futur, soit lointain, ce n'est pas la peine de lui dire. Voilà. D'ailleurs, il préfère même les surprises.
8: Ah, mais c'est mieux même. Moi, j'ai opté pour ça. Ça fait que, franchement, quand je sais, je dis sinon, je ne dis pas.
9: Oui.
8: Parce qu'après, ils te tiennent avec ta propre parole.
9: Oui.
8: Et c'est compliqué. Et puis, professeur, tout ça est mélangé. On va terminer avec un autre point qui est le jeu, la détente. On a parlé de vacances scolaires, on a parlé de colonies. Le jeu, c'est quoi la place des détentes, justement, dans ces vacances scolaires-là, pour l'enfant?
9: C'est une place... je vais dire que les jeux sont... très, très important pour l'enfant, puisque ce sont des jeux, surtout quand ce sont des jeux qui d'éveil, de conscience ou des jeux ludiques et pudiques, des jeux qui permettront à l'enfant de comprendre un certain nombre de choses ou de découvrir aussi un autre monde. Je pense qu'il est important, surtout des jeux éducatifs. Moi, je pense qu'il est important que l'enfant puisse vraiment beaucoup jouer cette période-là. Quand je dis beaucoup jouer, puisque quand il va jouer, il va apprendre. Donc, c'est mieux qu'il soit en contact avec certaines informations. Mmh. En fait, le cerveau de l'enfant se développe au fil du temps, c'est-à-dire au fur et à mesure qu'il perçoit des informations, au fur et à mesure qu'il se cultive, il se comprend mieux.
8: D'accord. Voilà. Il se découvre.
9: Mmh. Donc, plus l'enfant sera en contact avec des informations, mieux ça sera pour lui.
8: D'accord.
9: Ou son épanouissement. Hein. Mmh.
8: Docteur, il y a un point sur lequel on n'a pas vraiment parlé, mais qui est très important aussi, les stages d'immersion pendant les vacances.
9: Oui.
8: Est-ce que c'est conseillé aussi pour les enfants?
9: Oui.
8: Est-ce que ça fait en quelque sorte partie des découvertes?
9: C'est cela. Oui, ça fait partie. Parce qu'en fait, l'enfant j'avais déjà proposé une fois, il fallait travailler sur le rêve de l'enfant.
8: D'accord.
9: Donc, c'est en fonction du rêve de l'enfant, déjà, il faut trouver des stratégies pour que l'enfant puisse déjà être en contact de son futur.
8: De son futur, voilà. Flirter un peu avec les choses
9: qu'il veut faire. Je veux être pilote. Je l'ai dit, hein, je veux être pilote. C'est pendant les vacances qu'on peut permettre à l'enfant de découvrir un peu ce qui se passe au sein de l'aéroport.
8: D'accord.
9: Et puis les pilotes et tout. On peut tout faire pour être en contact avec un pilote ou une excursion à l'aéroport. En tout cas, il y a des moments où il faut permettre à l'enfant d'être épanoui. Sont les vacances.
8: C'est très important.
9: Oui.
8: On parle des vacances scolaires aujourd'hui avec le docteur Ghislain Yapi-Ezekiel. Avec lui, vraiment, on en apprend davantage. Il est psychologue, il est coach, il accompagne au quotidien les enfants pour leur permettre d'être de meilleures versions d'eux-mêmes. Et nous, on prend toujours beaucoup de plaisir à le recevoir ici. Docteur, je sais également, j'en parlais tout à l'heure en début d'émission, Excel Ado, c'est vraiment le club des enfants, cette institution que tu as mis sur pied pour accompagner les enfants. Justement, quelle est votre actualité et comment vous faites au quotidien, surtout pendant ces vacances-là, pour permettre aux enfants justement de s'occuper sainement?
9: C'est cela. Excel Ado, on ne travaille pas que pendant l'année scolaire, pendant la période scolaire. Nous parlons d'Excel Ado, donc excellent adolescent. Faisant la promotion de l'excellence, nous pensons que l'excellence même se conserve pendant les vacances.
8: C'est clair.
9: D'ailleurs, nous avons des propositions pour tous les enfants qui ont bien travaillé à l'école ou qui n'ont pas travaillé. On a un camp que nous avons initié, que nous proposons aux parents. Mais on appelle ça 48 heures pour transformer son enfant. Nous
8: D'accord.
9: voulons que l'enfant soit sauvé des fléaux. Vous savez, il y a plusieurs fléaux qui, malheureusement, sont des obstacles au bon fonctionnement de l'école et même qui peuvent détruire la relation familiale qu'il pourrait avoir avec l'enfant. Donc, si l'enfant, par exemple, je dis n'importe quoi, un enfant qui est en contact avec un consommateur d'alcool, cette influence-là, mauvaise, pourrait détruire l'approche ou bien la conception ou la pensée de l'enfant.
8: Et c'est le père même ou le parent même qui est consommateur?
9: Oui, malheureusement, quand c'est le cas, notre rôle, c'est de dire à l'enfant le contexte dans lequel il se trouve n'est pas forcément, je vais dire, un endroit qui pourrait être... Puisque nous disons aux enfants, aux parents surtout, de faire preuve d'exemplarité. Vous voyez, nous ne sommes pas les substituts de parents et ce n'est pas le lieu de juger les parents, vous voyez. Même un psychologue, qui qu'il soit, si vous voulez non seulement prendre la place du parent dans la vie de l'enfant, alors vous serez heurté. Voilà. Non seulement vous ne pouvez pas prendre la place, mais vous ne devez pas aussi diminuer ou rabaisser le parent devant l'enfant. Mmh. Donc, notre rôle, ce n'est pas d'éduquer les parents ou bien de dire à l'enfant, ton père n'aurait pas dû. Non.
8: D'accord.
9: Notre rôle, c'est de dire à l'enfant, quel que soit l'état dans lequel ton père se trouve,
8: voici
9: ce que tu devrais faire.
8: On n'est pas là pour juger le parent.
9: Non, non, non.
8: Oui, d'accord.
9: Voilà, mon papa fume. Non, mais toi, tu ne dois pas fumer.
8: D'accord.
9: Voilà, parce que d'abord, ton papa, il est adulte. Toi, tu es enfant. Ton organisme en pleine croissance et tout ce qui se fait dans la précocité finit par devenir une addiction. Quand bien même que les adultes qui consomment les choses, les stupéfiants, se perdent. Alors, si des adultes se perdent pendant qu'ils consomment ce que nous appelons stupéfiants ou de l'alcool,
10: à combien plus forte raison des enfants.
8: Mais docteur, je suis d'accord, mais c'est le moment aussi de dire aux parents, on est en plein dans l'éducation de nos enfants. Donc c'est clair que l'enfant ne doit pas

0: c'est l'autorité parentale. Et si cette autorité venait à partir parce qu'il y a eu des problèmes de communication et tout, le camp que nous avons initié permet à cet enfant de, on va dire, de redevenir, ou bien on va le reprogrammer. Notre rôle, c'est de reprogrammer l'enfant pendant ce camp.
1: D'accord. Et tous les parents peuvent avoir accès à ce camp,
0: oui.
1: Tous les enfants, comment ça se passe exactement?
0: De 9 à 25 ans.
1: De 9 à 25 ans.
0: Voilà.
1: Mais 25, après 25 ans, on n'est plus
0: non,
1: enfant.
0: Non, il y a des jeunes adultes, malheureusement,
1: jeunes, oui,
0: qui ne sont pas adultes. Voilà. Ça, on va trouver l'occasion de dire, mais parce que la maturité adulte, c'est une autre chose. Hein.
1: D'accord.
0: On peut avoir l'âge, mais on n'est pas mature adulte. Donc, il y a
1: c'est
0: des personnes de 25 ans, malheureusement, qui ont de mauvaises influences, ou à 25 ans, qui auraient dû être à cette posture ou à une position, mais qui ne l'ont pas. Du
1: d'accord.
0: fait, soit des mauvaises compagnies, des mauvaises fréquentations. Donc, nous voulons même à 25 ans dire à ce jeune, par exemple, qui a raté plusieurs années de sa vie, dis qu'il y a de l'espoir. Tu peux revenir. Tu n'as pas besoin de te suicider ou bien de fuir. Il y a des choses à faire, il y a des choses à donner. Tu as de la valeur encore. Voilà. Même si peut-être tu as des parents qui n'ont pas certaines informations qui t'acculent, on a besoin de te dire que tu peux apporter beaucoup à la société. Voilà.
1: D'accord.
0: Et à partir de ta maison. Donc, je veux dire que c'est un endroit où les parents pourront inscrire leurs enfants. Et puis nous, notre rôle, c'est de rétablir ce nombre de choses dans la vie de l'enfant.
1: C'est quoi? On dort, on vient pour la journée et puis on rentre. Le parent peut rester avec l'enfant ou comment ça se passe?
0: Non.
1: Quelles sont les dispositions?
0: C'est juste 3 jours. L'enfant est interné, 48 heures.
1: D'accord.
0: Il rentre vendredi, il sort le dimanche.
1: Oh,
0: voilà.
1: Oui, okay.
0: Et nous, toute la journée du samedi, toute la journée d'abord du vendredi, toute la journée du samedi, vraiment, avec des thématiques à la hauteur, avec des spécialistes, nous donnons des informations à l'enfant. Il y a des ateliers, il y a des débats, il y a des échanges.
1: Ah ouais.
0: Oui, et nous permettons à l'enfant de recevoir un background, de recevoir quelque chose pour le maintenir pendant les vacances. Pendant les vacances, parce que ce n'est pas que 3 jours. Quand l'enfant partira, il y a des choses qu'on va lui donner.
1: D'accord.
0: Qui permettront à l'enfant de s'occuper sainement jusqu'à la rentrée scolaire prochaine.
1: Et puis, c'est bon de préciser qu'à la rentrée aussi, vous avez beaucoup d'activités parce
0: c'est
1: que Excel Ado, c'est pour les enfants, c'est
0: oui,
1: pour les ados.
0: Oui, la promotion de l'excellence.
1: Donc, d'accord. Donc, selon le climat ou selon le temps dans lequel on est, vous avez une activité à l'image, sinon à la mesure de l'atmosphère,
0: oui,
1: c'est ça?
0: Oui, un gros projet, le gros projet que nous avons soumis même à l'État, et d'ailleurs même le ministère a validé, c'est la formation des ambassadeurs de l'excellence. Nous formons des ambassadeurs de l'excellence, des ambassadrices de l'excellence. Ambassadrice de l'excellence, c'est la jeune fille qui a eu, par exemple, son bac et qui s'est préservée. Donc, elle n'a pas été, confrontée aux grossesses en cours de scolarité, par
1: d'accord.
0: exemple. Le jeune homme qui a réussi son bac, de la sixième, déjà, on le challenge. On dit, tu dois être un ambassadeur de l'excellence. Jusqu'en terminale, on te dit, tu dois avoir un bac d'or, c'est-à-dire le baccalauréat avec mention. Donc, pour avoir le baccalauréat avec mention, fais attention, par exemple, à ta compagnie. Tu ne dois pas toucher les stupéfiants, tu ne dois pas fumer, tu ne dois pas boire. Il y a des choses que tu ne dois pas faire. Tu dois avoir un comportement exemplaire, ta moralité, tu dois faire très attention. Tu dois être juste et puis tu dois être honoré par tes professeurs. Et pour cela, il faut avoir un bon comportement.
1: D'accord.
0: Voilà. Voilà. Il faut avoir une bonne attitude parce qu'en conduite, nous pensons qu'un enfant doit être exemplaire à l'école. Donc le major ou le meilleur, c'est toutes ces choses. Donc cette promotion de l'excellence que nous avons soumis, c'est justement à bon escient parce que nous voulons que les ambassadeurs de l'excellence se démultiplient.
1: Ah mais c'est, on en a vraiment besoin,
0: oui.
1: On en a besoin. Docteur, finalement en colonie, cours du rattrapage, que faut-il privilégier pour l'épanouissement de l'enfant pendant les vacances? Qu'est-ce qu'on doit retenir de tout ça? Un conseil pour les parents, pour les enfants, pour signer la fin de notre émission.
0: Bah, il faut tout faire pour que l'enfant puisse avoir de bonnes valeurs. Vous savez, la valeur, c'est la base de toute chose et de l'éducation. Donc, il faut tout faire pour que l'enfant ait de bonnes valeurs. Je ne peux pas, je ne maîtrise pas mon enfant, ça ne sert à rien de me débarrasser de lui, faire partir mon enfant ailleurs.
1: C'est clair.
0: Il faut avoir des temps de qualité avec l'enfant. C'est le meilleur moment de discuter avec l'enfant. Mais franchement, de franchement et sincèrement, il faut parler avec l'enfant. Si on ne réussit pas à discuter avec l'enfant, il faut intervenir une tierce personne. Mais toujours est-il qu'il faut tout faire pour réguler ce fossé-là. Donc, il faut maintenir, il faut régler la communication.
1: Il faut régler, forcément.
0: Il faut régler la communication.
1: Et ça peut se faire à tout âge.
0: Oui, à tout âge.
1: D'accord.
0: Nous avons les moyens, les dispositions
1: pour Est-ce
0: le
1: qu'il
0: faire.
1: Y a un numéro de téléphone au cas où vous voudriez être
0: oui,
1: contacté?
0: Oui, ceux qui veulent nous contacter, ils peuvent nous joindre souvent par WhatsApp. Le 07 78 31

0: 77 31. 07 78 31 77 31.
1: Merci beaucoup, docteur Iapi. Nous étions avec toi aujourd'hui pour parler de colonies de vacances, pour parler de cours de rattrapage. Comment justement permettre à nos enfants de passer de vacances, de bonnes vacances? Ben, on a fait la causerie avec docteur Iapi. Merci infiniment pour tous ces éclairages-là. Madame, Monsieur Forum, y voir aujourd'hui, c'est fini. Je vous fais plein de bisous. Bye bye.

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